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0: Il est 3h.
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0: 4 heures.
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0: Il est 5h.
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0: Il est 6 heures.
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0: Les 7 heures.
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2: Bonjour, le Conseil constitutionnel a censuré la suppression des zones à faible émission contre les voitures polluantes et l'assouplissement des règles sur l'artificialisation des sols. Initiée en 2019 puis étendue 2 ans plus tard, les ZFE ont tenté de limiter les émissions de particules fines responsables de maladies respiratoires et de décès. Condamné en appel avec Air France pour homicide involontaire pour le crash du vol Rio-Paris en 2009, le constructeur européen Airbus va se pourvoir en cassation. De leur côté, les proches des 228 morts de l'avion estiment qu'une page s'est tournée. Cette décision, pour la première fois, condamne des multinationales aéronautiques et place la sécurité au-dessus de toute autre considération économique. A saluer Danielle Lamy, présidente de l'association Entraide et Solidarité F447. Une femme âgée de 41 ans, soupçonnée d'avoir abandonné 2 enfants français de 4 et 5 ans retrouvés seuls au Portugal au bord d'une voie publique, a été arrêté hier à Fatima dans le centre du pays. Un homme de 55 ans a également été appréhendé. Les deux pourraient avoir commis des faits de violence domestique. Dans un rapport, une commission d'enquête sénatoriale dénonce des pratiques prédatrices de la grande distribution envers l'agriculture et les industriels. Selon les sénateurs, ces derniers sont les victimes impuissantes d'un rapport de force déséquilibré. Sur 100 euros dépensés en alimentation, plus de 40 vont à la grande distribution, 13 à l'industrie, 8 aux agriculteurs, précise le rapport. Les sénateurs préconisent une série de mesures pour accroître les contrôles et l'exigence de transparence. Parmi elles, un affichage obligatoire des marges sur les produits non transformés, en priorité les fruits et légumes. C'est la fin de ce flash, une très bonne journée à notre écoute.
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4: Vendredi 22 mai, bonjour. Denis, heureux de vous retrouver pour le dernier réveil au son du grille-pain de cette semaine. On sera là la semaine prochaine, bien sûr, même si le week-end est un petit peu plus long. D'ailleurs, on aura l'occasion de l'évoquer dans le courant de notre rendez-vous avec d'autres petites choses comme un renard, des boules, un haut lieu du tourisme international, etc., etc. On va passer de bons moments entre la musique et nos petites infos ce matin encore. Dans quelques minutes, justement, on regarde le ciel avec les horaires de lever et coucher du soleil pour ce vendredi 22 mai.
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1: Bonjour football, la préfecture de police de Paris a détaillé dans un communiqué le dispositif de sécurisation prévu pour la finale de Coupe de France entre le RC Lens et l'OGC Nice qui se tient ce soir au Stade de France. Pas moins de 2200 policiers et gendarmes seront mobilisés. Un périmètre de protection sera mis en place autour du stade à partir de 16h. Foot toujours, alors que la saison régulière de Ligue 2 s'est officiellement terminée le samedi 9 mai dernier, certains clubs commencent déjà à préparer le prochain exercice. Hier, plusieurs équipes ont officialisé leur nouveau coach, c'est notamment le cas de Nancy. Le 14e de cette saison 2025-2026 a décidé de faire confiance à Oswald Tonchot, aujourd'hui âgé de 52 ans. Ce dernier est bien connu des fans de football dans la mesure où il a notamment déjà entraîné par le passé Sochaux ou bien encore le FC Grenoble. Tonchot s'est engagé pour une durée de 2 saisons plus une autre en option. Rugby Montpellier pourra compter sur sa meilleure équipe du moment pour affronter l'Ulster en finale de Challenge Cup ce soir à 21h à Bilbao. Léo Colli, absent pendant 6 semaines, est de retour. Prendra place sur le banc. Le MHR pensait pouvoir récupérer Bastien Chalureau. Malheureusement pour les joueurs de Johan Codulo, le deuxième ligne international français n'est pas encore totalement rétabli de son problème à un mollet. Cyclisme, le Belge Alex Egert s'est offert la plus belle victoire de sa carrière hier en remportant la 12e étape du Giro après avoir piégé le peloton dans le final. Le maillot rose Alfonso Lalio a lui repris du temps au général. Tennis à quelques jours de Roland Garros et alors qu'il avait un beau coup à jouer à l'ATP 500 de Hambourg, Hugo Humbert a manqué une belle occasion. Le 34e mondial s'est incliné en quart de finale hier contre le 57e mondial Ignacio Bouzé qu'il affrontait pour la première fois et qu'il a porté sur le score de 6-3, 5-7, 6-3 après un match à rebondissement de 2h46. Il y a eu pas moins de 14 breaks dans cette rencontre. C'est la fin de ce Flash Sport. Une très bonne journée à toutes et à tous.
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4: Et 2 minutes de jour de gagné pour tout le monde, mais avec 15h34 sur la Bretagne. Brest, où le soleil se lève à 6h27 et se couche à 22h01. Et 2 minutes de mieux par rapport à hier également donc pour l'Est, mais 15h36 minutes quand même pour le jour sur Strasbourg entre 5h37 et 21h13. Côté phase de lune, eh bien ça sera cette nuit, l'avant-dernière nuit de premier croissant.
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1: La météo pour ce vendredi 22 mai, beau temps estival malgré quelques cumulus dans le nord, sans caractère menaçant d'ailleurs. Il fera chaud dans le sud-ouest, on y revient dans un instant. Les températures pour ce vendredi matin, tout d'abord 13 degrés sur Strasbourg et Lyon, 15 degrés pour Cherbourg, Brest et Lille, 15 également pour Paris, 16 degrés pour Nice et Toulouse, 17 à Bordeaux et Bastia, 18 degrés pour Biarritz. Et puis pour ce vendredi après-midi, entre 22 et 28 degrés sur une moitié nord, il fera 22 en Bretagne, 26 degrés sur la Normandie et sur le Grand Est, 26 également sur les Hauts-de-France, 27 en Île-de-France, 28 degrés sur le centre-Val de Loire et la Bourgogne. Dans la moitié sud, comptez entre 24 et 33 degrés. Et il fera 24 degrés sur la Corse, entre 23 et 26 le long de la Méditerranée, 28 dans la vallée du Rhône, 30 degrés sur l'Occitanie et même jusqu'à 33 degrés sur la Nouvelle-Aquitaine.
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4: Remontons le temps et les siècles jusqu'à 22 mai 1762, jour où Rome inaugure l'un de ses plus grands chefs-d'œuvre, la fontaine de Trevi. Conçue par l'architecte Nicolas Salvi, elle est achevée après sa mort et s'impose comme un chef-d'œuvre du style baroque. Au centre, le dieu Neptune domine un décor spectaculaire entouré de sculptures symbolisant la mer et ses forces. Adossée à un palais, elle donne l'impression de surgir de la pierre comme un véritable théâtre à ciel ouvert. Et selon la tradition, jeter une pièce dans la fontaine permettrait de revenir à Rome. Avec deux pièces, vous tomberez amoureux ou amoureuse d'un bel Italien ou d'une belle Italienne. Selon une autre croyance, il faut tout simplement jeter deux pièces dans la fontaine pour que son vœu, quel qu'il soit, se réalise. Un geste en tout cas que répètent chaque année des millions de visiteurs, et les pièces sont récupérées régulièrement par la ville de Rome pour être ensuite reversées à des actions solidaires, une fontaine, un vœu et un peu de magie au cœur de la ville éternelle.

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croirez pas si je vous dis qu'avec le temps exact je suis maudit. De tous les humains comptabilisés, j'étais en retard avant même que de commencer.

0: 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Bonjour, aujourd'hui 22 mai, 142e jour de l'année, nous fêtons les Émiles. C'est aussi la journée mondiale de la biodiversité. C'est le 22 mai 1907 que naissait Hergé, le père de Tintin nous a quittés en mars 1983. En 1924, naissance de Charles Aznavour, décédé en octobre 2018. Et en 1937, naissance de Guy Marchand, qui nous a quittés lui en décembre 2023. Joyeux anniversaire à Jean-Paul Olivier, dit Polo la Science, journaliste qui a longtemps officié sur une moto du Tour de France, est né le 22 mai 1944. Joyeux anniversaire à Irène Frein, née en 1950, au nutritionniste Jean-Michel Cohen, né en 1960, à Naomi Campbell, née en 1970, au tennisman serbe Novak Djokovic, né en 1987, et à la chanteuse Camille Lou, née le 22 mai 1992. C'est aussi le 22 mai 1885 que disparaissait Victor Hugo, né en février 1802. En 2020, décès du chanteur et musicien guinéen Mori Kanté, né en mars 1950. En 2021, décès d'une des premières speakerines de la télévision française, Jacqueline Cora, née en juillet 1927. Et décès également de Robert Marchand, doyen centenaire connu des coureurs cyclistes amateurs, né en novembre 1911. Enfin, le 22 mai 2024, décès un peu plus de deux mois après ses 90 ans de Marie-France Garraud, avocate aux fonctionnaires et femme politique française. Le 22 mai 1945, le film Les Enfants du Paradis sort sur les écrans. En 1946, l'assurance vieillesse est généralisée pour les salariés français et Walt Disney présente son nouveau film, Pinocchio. En 1995, Jean Tiberi devient le deuxième maire de Paris en succédant à Jacques Chirac. En 2017, un attentat terroriste à Manchester après le concert de la chanteuse Ariana Grande fait 23 morts et 250 blessés. Enfin, le 22 mai 2020, au Pakistan, un Airbus A320 s'écrase dans un quartier résidentiel de Karachi avec une centaine de personnes à bord. Le dicton du jour, beau temps de Saint-Émile, donne du fruit à la folie demain. Vous penserez à fêter les Didier.
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2: Et en ce vendredi 22 mai, bonne fête aux Émiles. Les Béliers, attention à ne pas ternir votre réputation par des comportements qui ne vous ressemblent pas. Les Taureaux, votre partenaire cherchera à s'imposer davantage. Gémeaux, avec un peu de patience, la tempête s'atténuera. Cancer, utilisez votre potentiel pour mener, de façon très habile, votre barque en matière financière. Les Balances, laissez passer cette période un peu tendue en faisant preuve de retenue et de calme. Vierge, vous êtes chatouilleux aujourd'hui et de mauvaise humeur. Les Balances, prudence si vous êtes en couple. Scorpion, vous ne laisserez rien au hasard. Les Sagittaires, vous instaurez un rapport de force qui fera qu'envenimer la situation. Capricorne, sur le plan financier, vous pourrez vous accorder une petite trêve dans votre course aux économies. Verseau, une rencontre imprévue pourrait être à l'origine d'une liaison agréable. Enfin les Poissons, ne prenez pas de simples conseils pour des critiques. Allez, bonne journée.
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0: Et aujourd'hui, 22 mai, fêtons les Émiles. Un prénom d'origine latine signifiant rival ou émule, c'est-à-dire quelqu'un qui cherche à se dépasser. Un prénom notamment porté par Émile de Carthage, un saint du 3e siècle. Les Émiles sont intelligents, créatifs, parfois timides, mais aussi déterminés et curieux. Côté célébrité, on pense bien sûr à l'écrivain Émile Zola, mais aussi à l'acteur et fils de Charles Berling, Émile Berling.
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0: Il est 8h.
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2: Bonjour, le Conseil constitutionnel a censuré la suppression des zones à faible émission contre les voitures polluantes et l'assouplissement des règles sur l'artificialisation des sols. Initiée en 2019 puis étendue 2 ans plus tard, les ZFE entendent limiter les émissions de particules fines responsables de maladies respiratoires et de décès. Condamné en appel avec Air France pour homicide involontaire pour le crash du vol Rio-Paris en 2009, le constructeur européen Airbus va se pourvoir en cassation. De leur côté, les proches des 228 morts de l'avion estiment qu'une page s'est tournée. Cette décision, pour la première fois, condamne des multinationales aéronautiques et place la sécurité au-dessus de toute autre considération économique. A saluer Danielle Lamy, présidente de l'association Entraide et Solidarité F447. Une femme âgée de 41 ans soupçonnée d'avoir abandonné 2 enfants français de 4 et 5 ans ont trouvé seul au Portugal au bord d'une voie publique a été arrêté hier à Fatima dans le centre du pays. Un homme de 55 ans a également été appréhendé. Les deux pourraient avoir commis des faits de violence domestique. Dans un rapport, une commission d'enquête sénatoriale dénonce des pratiques prédatrices de la grande distribution envers l'agriculture et les industriels. Selon les sénateurs, ces derniers sont les victimes impuissantes d'un rapport de force déséquilibré. Sur 100 euros dépensés en alimentation, plus de 40 vont à la grande distribution, 13 à l'industrie, 8 aux agriculteurs, précise le rapport. Les sénateurs préconisent une série de mesures pour accroître les contrôles et l'exigence de transparence. Parmi elles, un affichage obligatoire des marges sur les produits non transformés, en priorité les fruits et légumes. C'est la fin de ce flash, une très bonne journée à notre écoute.
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5: Et on reste en France cette fois, direction la Dordogne, où un couple a récemment vu disparaître petit à petit ses boules de pétanque, jusqu'à en perdre 19 au total sur les 20 qu'il possédait. Pensant d'abord à un cambriolage, ils installent une caméra et découvrent le coupable, un renard qui vient la nuit et emporte les boules une par une. Résultat, près de 900 euros de matériel envolé, avec des boules parfois très précieuses. Depuis, les propriétaires ont décidé de jouer le jeu et tentent désormais d'être plus rusés que le renard pour récupérer leur trésor, avec entre autres un traceur placé sur la dernière boule. Et trouver le terrier et le trésor de ce renard, qui donc préfère les boules aux poules.
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Sheldon Baudsteiner, Stand der Brautner, Nummer 6.

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1: Certes, le week-end qui arrive sera de 3 jours, mais ça passe quand même vite, alors autant en profiter pleinement. Le bon réflexe, dès aujourd'hui, prévoir 2 ou 3 petites idées d'activités à l'avance. Pas besoin de tout planifier, mais simplement avoir une sortie, balade, visite, marché, un moment détente, film, lecture et pourquoi pas une activité à partager, jeu ou cuisine. L'idée, c'est d'éviter le fameux « on fait quoi aujourd'hui ?» et au final, eh bien, profiter vraiment de chaque journée sans stress, un peu d'anticipation pour beaucoup plus de bons moments. Et puis tenez, si jamais vous êtes du côté de la Baule samedi et dimanche, notez qu'au Stade Burban, il y a un festival de hockey sur gazon.
2: Entrez dans le grenier.

50 victimes se trouveraient Luc Jouret, médecin belge et fondateur de la secte. Et dans la playlist de 1994, on écoute It's Alright, une chanson du boys band britannique East 17. Sortie en single en novembre 1993, elle est extraite du premier album du groupe. Le single est classé en tête des ventes dans plusieurs pays, l'Australie, la Suisse, l'Irlande, la France, en 1994. Et pour la petite histoire, la chanteuse Kim Wilde a repris cette chanson en 2011. Voici les East 17 et It's Alright.

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2: Bonjour à tous, dans l'actualité cinéma du jour, on parle de la sortie du film L'objet du délit dans les salles de cinéma dès le 27 mai prochain, avec notamment Agnès Jaoui et Daniel Auteuil. Dans les coulisses d'une ambitieuse production de l'opéra Les Noces de Figaro, les tensions montent lorsqu'une accusation d'agression sexuelle éclate, mettant en péril la production et forçant chacun à prendre position. Les conflits d'opinion et de génération se font chaque jour, et comme toujours donc chez Agnès Jaoui, le rire n'est jamais loin du drame. L'objet du délit, comédie dramatique signée Agnès Jaoui avec Daniel Auteuil et donc Agnès Jaoui dans les salles de cinéma, ça se passera dès le 27 mai prochain. On se retrouve très vite avec d'autres films à découvrir.
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5: Ce 22 mai met à l'honneur la nature avec la Journée internationale de la biodiversité reconnue par l'Organisation des Nations Unies. Une journée qui nous rappelle que la biodiversité, c'est l'ensemble des êtres vivants, animaux, plantes, insectes, mais aussi des écosystèmes dans lesquels ils évoluent. Une richesse essentielle à notre quotidien, pour notre alimentation, pour la qualité de l'air et pour l'équilibre de notre planète. Car derrière chaque fleur, chaque abeille, chaque forêt, il y a un équilibre fragile qu'il est important de préserver. Et chacun peut agir à son niveau, en protégeant la nature, en limitant le gaspillage ou simplement en étant plus attentif à son environnement. La biodiversité, c'est la vie sous toutes ses formes et elle mérite toute notre attention.
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Merci à toutes et à tous. J'ai envie de dédier ce concert à deux amis qui nous ont quittés, fans de toujours, François-Xavier et... et notre guitariste Angélique Robert de Fer.

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0: Netflix L'étudiante avec Vincent Lindon et Sophie Marceau, film de 1988. Sur ses stars, les 10 plages les plus belles de France, documentaire. Sur TF1, série film New York Unité Spéciale. Sur RMC Story, le Big Deal présenté par Vincent Lagaffe. Enfin sur RMC Life, Beauval, au plus près des animaux, série documentaire avec les soigneurs sur le pont ce soir. Bon zapping.
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3: Et c'est le Dalaï Lama qui va refermer par une pensée notre rendez-vous de ce vendredi. Vous êtes maître de votre vie et qu'importe votre prison, vous en avez les clés. Alors, ayez bien les clés sur vous pour rester maître de votre vie tout au long de ce week-end, sans oublier de fêter demain, samedi 23 mai, les Didier et dimanche, les Donatiens. Quant aux journées mondiales, ça sera demain la journée mondiale de la tortue et dimanche 24, la journée européenne des parcs, une initiative environnementale à l'échelle européenne donc, mais aussi la journée internationale des femmes pour la paix et le désarmement. Voilà ce qui est dit donc pour samedi et dimanche. Je vous donne moi rendez-vous la semaine prochaine pour de nouveaux réveils au son du grille-pain. Bon week-end, au revoir.
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0: Il est
1: 9h.
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0: 哈哈，
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1: yo bien
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0: Il est 10h.
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0: Il est 11h.
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4: Excuse-moi.
2: Quelle heure ?
4: De 21h jusqu'à 22h.
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2: C'est depuis 28 ans, un thème d'actualité sur lequel les chroniqueurs histoire juridique, bien-être, musique, culture pop collent le plus possible. Aujourd'hui, nous parlerons du Big Bang
4: Station.
2: De bah, Big justement. Bang tout court. De Big Bang, du Big Bang.
4: Ah bah le Big Bang, excusez-moi, c'est l'émotion, ça nous crée.
2: Je dis, on parlera du Big Bang.
4: Du Big Bang, c'est vrai, c'est au début déjà, au début de l'émission.
2: Petit Manu nous rappellera les origines de l'univers et quand le terme Big Bang est apparu.
4: Tout à fait, parce que est-ce que vous savez, on sait tous, ça peut varier. Et bien justement, je vais tout préciser, vous saurez tout. Eh ben, le jour vaut la chandelle. Bonjour à tous. Évidemment, sans oublier une personne en particulier.
2: L'univers a ses propres lois qui n'existent pas sur Terre. Marie-Christine nous les listera.
5: Eh oui, le Big Bang suit-il des règles ? Oui, et il a ses propres lois.
2: Le Big Bang est-il une théorie définitive ou un modèle qui peut encore évoluer ? Pour répondre à cette question, notamment, nous aurons Pierre Stefano Cora Sanity, chercheur CNRS à l'Observatoire de Paris au téléphone. Ponari nous éclairera sur le lien entre l'univers, notre énergie et notre bien-être.
6: Salut Didier, salut à tous. Et si l'histoire de l'univers était aussi d'une certaine manière la nôtre ? Aujourd'hui, je vous propose de découvrir comment le Big Bang nous rappelle notre profonde connexion au cosmos et ce que cela peut nous apprendre sur notre bien-être.
2: Quelles sont les chansons qui évoquent le Big Bang ? Kevin nous donnera les réponses dans son quiz.
7: Tout à fait, salut Didier, salut à toutes et à tous. Eh bien, pas facile hein, de trouver des chansons autour de Big Bang, mais le Big Bang, c'est quand même proche de l'univers, de l'espace. J'ai quand même trouvé quelques chansons, je vais vous les présenter tout à l'heure.
2: Eric nous proposera trois œuvres pop autour du Big Bang.
8: Salut Didier, salut à tous. Alors, j'aurais pu lancer un concours des dédicaces, puisque si, voilà, celles et ceux qui ont deviné tout et tiré le slogan de l'émission, eh bien, je ouais. fais une photo dédicacée de moi-même. Hein.
2: Donc, d'accord.
8: Voilà.
4: Voilà.
2: Moi-même, je ne m'en rappelle plus.
4: Voilà. Alors, on n'y jamais vu par soi, t'as tout à fait raison.
8: Alors, mais sinon, moi, dans ma chronique, je vais vous parler des œuvres d'art et de musique qui parlent de Big Bang. A tout de suite dans ma chronique.
4: Et puis, mesdames et messieurs, on peut l'applaudir, parce que là, il est très content. Il a donné ce titre depuis un certain temps. On en parle. Comment tu sens, mon cher Didier ? Ça va, tout va bien ?
2: Très bien.
4: Bah voilà, tout va bien. On l'applaudit très fort. En plus du nom de l'émission, on en parle. On peut pas mieux faire. On t'applaudit très fort, Didier.
5: Didier.
4: Donc c'est un homme heureux. Et ben on va donner justement des bonnes explications à son émission, le Big Bang.
2: 13,8 milliards d'années, c'est l'âge de notre univers. Petit Manu nous raconte comment tout a commencé et d'où vient le mot Big Bang. Pas celui de l'émission,
4: ah bah non,
2: mais du Big Bang.
4: De l'histoire en général.
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4: J'ai mangé tous les ravotas.
9: Quoi ?
4: Alors, d'où ça vient ? Je veux tout vous raconter, ça commence. Mes chers auditeurs, il y a plus de 1,3 milliard d'années.
2: Non, 13,8.
4: 13, ah ouais. Non. Il y a plus de 13,8 milliards d'années, il n'y a rien. Pas de planète, pas d'étoiles, pas d'espace, pas de temps, mais le vide n'existe pas. Et puis, le Big Bang est une fraction de seconde infinie, quelque chose d'incroyable, petit, mais incroyable, chaud, se met à gonfler. Pas comme un ballon qui gonfle dans une pièce. Non, c'est la pièce espèce elle-même qui apparaît et qui grandit. Et en quelques minutes, les premiers atomes se forment pendant 380 000 dans l'univers. L'univers est comme
0: 380 000
4: Un certain temps. L'univers est une soupe opaque et bouillante. Et puis, un jour, la lumière se libère. La première fois, l'univers devient transparent. Des milliards d'années passent, les atomes s'attirent, les groupes et forment des étoiles, des galaxies. Et finalement, une petite planète bleue avec des humains dessus se demande d'où ça vient. Ce que je trouve, vertigineux, c'est qu'on littéralement fait pousser des étoiles. Les atomes de mon corps ont voyagé pendant des milliards d'années pour finir. D'où vient le Big Bang ? Ah bah voilà, dans les années 1950.
0: Alors, d'où vient le mot Big Bang ?
4: D'où vient le mot Big Bang, à votre avis ? Eh bien, ça vient...
0: D'une émission de radio.
4: Oui, tout à fait, l'émission, mais il y avait une explication. Dans les années 1950, deux visions de l'univers s'affrontent. D'un côté, le modèle d'un vieux qui a toujours existé, plus ou moins identifié à lui-même. De l'autre côté, des physiciens comme Georges Lemaître, prêtre ou scientifique belge, qui avance l'idée d'univers et commencer dans un extrêmement dense et chaud. Et c'est en 1949, à la BBC. L'astrophysicien britannique Fred Hoyle le critique. Ce modèle est d'un début explosif. Il lâche son Big Bang. Vous croyez vraiment que tout est parti d'un grand boom, dit-il. Ironie cosmique, le surnom est resté. La confirmation, on arrive en 1965 avec la découverte du rayonnement fossile, un bruit de fond, micro-ondes, vertige, thermique, de l'univers jeune, une sorte d'écho refroidi du tout premier âge cosmique. Et à partir de là, l'idée du Big Bang devient le domaine dominant. Voilà ce qu'il faut savoir. Peut-être que vous avez jamais su, je viens de vous donner des bonnes explications sur l'origine du mot Big Bang. Donc, ta super émission, Didier, tu vas être le plus heureux des hommes.
0: Merci petit Manu.
4: Je vous en prie avec grand plaisir.
0: Et Marie-Christine, comme chaque semaine, nous parle de législation. Quelles sont les lois de l'univers ? Le Big Bang n'a rien d'un chaos sans règles. Dès ses premiers instants, l'univers obéissait déjà à ses propres lois, étranges mais précieuses, comme va nous le rappeler Marie-Christine.
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4: Et puis, ce qu'il faut savoir, ce qu'il faut pas faire, oh là là, entre nos connaissances et la réalité.
5: Vous êtes vous demandé quels codes garantissent la qualité et la sécurité de ces délices incontournables. Eh bien, accrochez-vous, car nous allons explorer ensemble les règles, la réglementation.
4: On écoute toujours Marie-Christine avec la plus grande attention. Oh là là,
11: l'expérience de la vie, la maturité.
5: Big Bang a ses propres lois. La première, pas de son dans l'espace. Et oui, il n'y a que là où vous n'entendez pas petit Manu.
0: Tu nous fais rêver.
4: Ah bon,
8: bon bah, on sait où aller alors.
4: N'empêche, il y a une qui est heureuse, hein, Sophie. Après, Thomas Pascal est dans l'espace actuellement.
0: Thomas Pascal.
4: Il y a une certaine Sophie qui a d'être le plus heureuse, elle est dans l'espace actuellement.
5: C'est pas Sophie Pascal.
4: Ah non, mais c'est une autre personne.
7: C'est Pesquet, pas Pascal.
4: C'est vrai, je te remercie, il faut bien. Alors, il sera pas content.
5: Alors, dans l'univers très jeune, il n'y avait pas de vide. Il était rempli d'un plasma chaud, de protons et d'électrons. Ce plasma était traversé par de grandes ondes de pression, comparables à des ondes acoustiques. Puis, 388 000 ans après le Big Bang, les électrons et les protons se sont assemblés pour former des atomes. La lumière alors put circuler librement. Elle a gardé des traces de ses vibrations. Et c'est cette lumière qu'on observe aujourd'hui. Le plus fascinant, c'est que ces minuscules vibrations sont devenues des milliards d'années plus tard des galaxies. L'univers a commencé véritablement par des ondulations. Deuxième loi, l'image. Au tout début, l'univers était extrêmement uniforme, presque parfaitement lisse. Puis il y a eu l'inflation cosmique. En une fraction de seconde, l'espace s'est dilaté énormément. Il y a eu de petites variations qui sont devenues plus tard des galaxies. Au début, l'univers était donc presque identique dans toutes les directions. Aujourd'hui, on observe que plus une galaxie est loin, plus elle s'éloigne vite. C'est la loi de Hubble-Lemaître. La vitesse augmente avec la distance. Troisième loi, le poids, ou plutôt la masse énergie. Ton poids change selon la gravité autour de toi.
0: Oui.
5: Très loin de toute planète, la gravité serait minuscule. Votre poids serait donc presque de zéro.
0: Ah, ça m'intéresse.
4: Ah bon ?
8: C'est vrai que ça donne envie à tout de suite. Ouais.
12: Comme ça, pas besoin de régime.
8: Je crois que on va demander à notre invité comment on va dans l'espace. Parce que je crois que c'est tout bien. Si on peut pas entendre petit Manu, si on peut perdre du poids,
12: ah ouais, non, qu'il faut c'est bien.
4: Mais moi j'apprends parce que c'est un peu étonnant.
5: Les cosmonautes flottent.
4: Bah oui, c'est vrai parce que il n'y a pas autre chose.
5: Si on les pesait, le poids serait pas le même. Alors, autour de la Terre, la gravité est encore de 90% de celle du sol. Donc, votre poids sera à peu près le même.
12: Oui.
5: Mais vous flotterez parce que vous serez en chute libre.
12: Ah oui, on est en chute libre, mais comme la Terre est courbée, en fait, on tombe jamais.
4: Exactement.
5: Voilà. Donc, c'est à peu près les lois que je peux vous énoncer ce jour-là. Après, il y en a d'autres que j'ignore.
12: Eh ben merci Marie-Christine.
4: Tu nous as appris des tas de choses, bravo.
0: Aux États-Unis, environ 51% des personnes interrogées disent douter que l'univers ait commencé par un Big Bang. Dans certaines études sociologiques, environ 68% des personnes favorables à la science acceptent l'idée que l'univers a commencé donc par un Big Bang, alors que cette proportion tombe à quelques pourcents dans des groupes très religieux. Le Big Bang est-il une théorie définitive ou un modèle qui peut encore évoluer ? Pour répondre à cette question, notamment, nous avons Pierre Stefano Corasaniti, chercheur CNRS à l'Observatoire de Paris au téléphone. Bonjour.
13: Bonjour.
0: Et que sait-on encore mal ou pas du tout sur le Big Bang ?
13: Alors avant tout, qu'est-ce que c'est le Big Bang? Avant tout, c'est une théorie qu'on a appelée théorie du Big Bang.
0: Oui.
13: C'est un nom qui a été donné par ceux qui n'étaient pas d'accord avec la théorie. Donc Big Bang, c'était pour dénigrer la théorie. En fait, le nom originaire qui a été donné par Georges Lemaître. Et en fait, c'est une théorie qui essaie d'expliquer pourquoi l'univers est en expansion. Et en fait, dans le cadre de cette théorie, il s'avère que comme il y a une expansion aujourd'hui, ça veut dire que cette expansion a commencé par le passé.
0: Oui.
13: Et c'est une sorte de commencement. Et donc, c'est un commencement, c'est les temps zéro. Ils ont pensé, c'est un Big Bang, c'est une explosion. Et en fait, il n'y a aucune explosion.
0: Oui.
13: C'est juste que l'espace-temps est en train de se dilater et les volumes de l'espace continuent à grandir depuis ce moment initial. Alors, qu'est-ce qu'on sait de cet instant initial? En fait, on sait très peu, mais la théorie, malgré ça, apporte un cadre physico-mathématique dans lequel est possible de formuler des questions concernant la nature de l'univers. Certainement, après cet instant initial, qui est, en tout cas, c'est oui. difficile à sonder, à étudier, parce que ça demande la connaissance du comportement de la réalité générale dans un régime où les phénomènes quantiques sont pris en compte, et ça, on n'y est encore pas arrivé. Par contre, la théorie permet de faire des prédictions
0: D'accord.
13: et des tests qui ont été tout vérifiés pendant les dernières 50-60 ans de recherche. Et c'est vraiment dans les dernières 30 ans que les recherches se sont accélérées grâce à plusieurs études faites sur l'image la plus lointaine qu'on peut percevoir de l'univers.
0: Mais l'univers, il s'étend dans quelque chose ou après l'univers, il n'y a rien et c'est l'espace qui se dilate lui-même?
13: En fait, les contenants et les contenus, c'est la même chose. Et l'espace s'étale. Il y a de l'espace qui est créé dans l'espace. Donc, c'est l'espace qui se dilate, c'est les distances aux grandes échelles. Hein, parce que ça, c'est un phénomène qui n'est pas là aux échelles d'une étoile ou d'une galaxie.
0: Oui.
13: C'est une échelle cosmologique qui est cette expansion de l'espace.
0: D'accord, mais c'est dur à comprendre pour nous parce que c'est vrai que si on dit qu'au-delà, il n'y a rien, le rien, c'est quoi? Du vide. Mais du vide, c'est quand même un peu quelque chose.
13: En fait, il y a encore d'autres galaxies. L'univers est infini et nous, on voit que les galaxies dont la lumière nous est arrivée jusqu'à aujourd'hui et on voit des régions de plus en plus lointaines. Et ensuite, il y a une barrière de laquelle on ne peut pas voir parce que la lumière ne nous a pas encore entendu. Et cette barrière, en fait, c'est les fonds diffus cosmologiques. Et comme nous, on regarde de plus en plus loin, en fait, on voit des régions de l'univers comme ils étaient dans le passé,
0: oui.
13: pas comme elles sont aujourd'hui. Et comme elles sont aujourd'hui, certainement, là où il y avait du fond de cosmologie, aujourd'hui, c'est déjà devenu des nouvelles galaxies qu'on ne voit pas.
0: Qu'est-ce qu'on peut imaginer, alors, après cette limite-là? Il y a des théories? On peut déjà imaginer ce qu'il y a après cette limite
13: visible? En fait, il n'y a pas une limite. L'univers est sans limite. La limite, l'horizon qu'on a, c'est un horizon cosmologique.
0: D'accord.
13: C'est comme être au bord de la mer et avoir l'horizon. On ne voit pas les bateaux qui sont au-delà de l'horizon. Ils ne sont pas encore remontés, ils ne sont pas encore venus dans notre direction pour qu'ils émergent dans l'horizon. L'horizon, c'est juste un horizon dû au fait que la vitesse de la lumière se propage à une vitesse finie. Et que donc, il y a beaucoup de choses qui ont émis de la lumière, mais cette lumière est encore en voyage. avant de nous attendre. L'univers est infini, et il y a des galaxies. À ce moment, sur la même foliation de l'espace, il y a des galaxies partout. Mais nous, on n'en voit que celles qui sont dans l'horizon cosmologique.
0: D'accord. Et le Big Bang, c'est une théorie définitive ou un modèle qui peut encore évoluer ?
13: En fait, c'est un cadre. C'est un cadre, et donc il y a des choses qui n'expliquent pas, dont par exemple l'instant initial. Donc l'instant initial, l'état à partir qui a déclenché cette expansion, on ne les connaît pas, et donc il y a des théories, des hypothèses qui sont faites, et en plus c'est des hypothèses, des théories qui sont développées depuis une quarantaine, cinquantaine d'années, voire déjà à partir des années 70, il y avait des idées pour compléter cette théorie, et par exemple il y a l'inflation cosmique, des idées qui ont souhaité tester avec les observations cosmologiques, qui on est en train de réaliser. Certaines des prédictions de cette théorie de l'inflation qui complète ou élargit la théorie du Big Bang ont été déjà validées par les observations du fond diffus cosmologique et de certaines propriétés de, ce fond, de cette radiation primordiale. Et bien sûr, il y a encore d'autres questions, il y a plein d'autres questions qu'on souhaite aborder. Par exemple, on ne sait pas pourquoi dans l'univers primordial, il y avait un proton pour tous les milliards de photons. Il y avait un excès de protons par rapport à la moyenne et nous sommes le résultat de cet excès. Et cet excès, c'est le produit peut-être des annihilations entre matière et antimatière. Et au départ, peut-être qu'il y avait une symétrie qui faisait qu'il y avait autant de matière et autant d'antimatière. Et ils sont alliés et ont produit les photons qui baignaient dans l'univers primordial. Mais en fait, il y avait un proton en excès.
0: D'accord.
13: Et donc, ça veut dire qu'à quelques moments, cette symétrie a été brisée. Et ça a permis en fait, à la matière d'exister et d'ensuite former toutes les structures qu'on voit aujourd'hui. Donc il y a plein de questions en fait qu'on n'a pas encore résolues.
0: Et quelles sont les toutes dernières découvertes de l'univers, du Big Bang ?
13: Alors aujourd'hui, on parle de découvertes quand il y a des observations qui montrent l'existence des phénomènes. Okay, et de ce point de vue, la découverte la plus récente qui date d'il y a une vingtaine d'années, c'est l'observation des oscillations acoustiques baryoniques. C'est un nom qui fait référence à un phénomène très particulier. Ça veut dire que dans l'univers primordial, il y avait des ondes acoustiques qui se propageaient dans les plasmas et se propageaient à la vitesse du son. Et ensuite, sur la distance parcourue par une de ces ondes, il se sont formés plus de structures que sur d'autres distances. Et ces phénomènes-là, qui se passent dans l'univers primordial, on les voit aujourd'hui dans la distribution des galaxies. Donc à partir de 2005, quand on commençait à sonder des millions de galaxies, à les cartographier leur position dans l'espace, on s'est rendu compte qu'il y avait effectivement cette distance caractéristique qui était empreinte sur la distribution des galaxies. Et donc ça, c'est la découverte, entre guillemets, majeure à nous, à confirmation de la validité de ces modèles. En termes d'hypothèses ou de formulations, de théories qui essaient d'élargir les cadres théoriques du modèle standard, certainement, il y a eu un travail considérable dans la formulation des modèles d'inflation qui essaie de compléter notre connaissance de cette instance initiale et surtout des dérivés, des prédictions qui puissent être confrontées à des observations. Et donc, par exemple, la prochaine étape dans cette étude de l'univers primordial, et donc, quand on parle de Big Bang, on parle de l'univers primordial, soyons clairs là, c'est l'étude du fond des ondes gravitationnelles. Parce que dans les systèmes primordiaux, il y a beaucoup d'ondes gravitationnelles qui sont émises et détecter ces fonds d'ondes gravitationnelles qui émis beaucoup avant la radiation des fonds, ça permettrait en fait de sonder directement les premières, tout premières instants de l'univers.
0: D'accord. Et avant le Big Bang, en fait, est-ce qu'il y avait quelque chose ou c'était vraiment sûr qu'il y avait le néant?
13: Ça reste dans le monde de la spéculation et donc on peut faire beaucoup de théories mathématiques et essayer de remplir ces vides de quoi il y avait avant cet état primordial. Mais pour l'instant, il y en a très peu qui sont capables de faire des prédictions qui soient vérifiables par l'observation.
0: Oui. Et après, du coup, il y a un éventuel Big Crunch.
13: Alors, le destin ultime de l'univers dépend des phénomènes qui concernent plutôt l'univers tardif plutôt que l'univers primordial. Et ces phénomènes tardifs, c'est essentiellement la nature des composantes invisibles des matières. Alors, on sait par exemple, depuis la fin des années 90, que l'expansion de l'univers, depuis 1 milliard d'années, a commencé à accélérer. Et cette accélération est causée par une forme de matière exotique qu'on ne comprend pas et qu'on essaye d'étudier, d'investiguer. D'ailleurs, c'est mon sujet de recherche principal, c'est la nature de l'énergie noire dans l'univers. Et en fait, c'est une énergie noire, elle est en train d'accélérer l'expansion. Donc, au cours du temps, l'univers devient de plus en plus grand, à une vitesse plus grande. Et C'est la nature de cette composante d'énergie noire qu'on ne connaît pas encore, qui éventuellement va déterminer les destins ultimes de l'univers. Par exemple, si c'est sous la forme de ce qu'on appelle une constante cosmologique qui semblerait être associée à l'énergie du vide quantique, dans ces cas, l'univers aura une expansion pour toujours. Et donc, à cause de ça, l'univers finira avec une morte thermique. Parce D'accord. que tous les processus qui permet la production d'énergie au sein d'étoiles, et il n'y aura plus rien. Et il n'y aura que des étoiles et des galaxies mortes. Et en fait, toutes les galaxies se sépareront des autres. Et même la nuit sera une nuit complètement noire, sans étoiles, sans rien du tout.
12: D'accord.
13: Par contre, si l'énergie noire est une autre forme d'énergie qui change ses propriétés au cours du temps, ça pourrait amener, par exemple, à ce qu'on appelle les big rips. C'est-à-dire que l'accélération de l'espace-temps devient tellement fort que même l'espace est déchiré. Et donc tout l'univers va se terminer dans une méga-catastrophe globale généralisée.
12: D'accord.
13: Et une troisième possibilité, c'est que cette forme d'énergie noire reprend une sorte de comportement comme la matière ordinaire. Et dans ces cas-là, il pourrait y avoir un big crunch final. Donc la question reste ouverte et ça reste précisément lié à la nature de l'énergie noire dans l'univers.
12: Et dernière question, est-ce que vous pensez qu'il y a eu plusieurs Big Bang, Big Bang, Big Crunch, Big Bang, Big Crunch? Est-ce que l'univers s'est détruit plusieurs fois?
13: C'est pas une question d'opinion, c'est plutôt une question qui, on n'a pas des évidences observationnelles, c'est pas exclu. Nous, on vit certainement dans une phase accélérative de l'univers qui a suivi une phase décélérante, ça c'est sûr. Après, s'il y a eu plusieurs phases, pour l'instant, on n'a pas de traces dans les observations.
12: D'accord. Oui, oui, parce que de toute façon, si tout est détruit, ça va être très dur de trouver des traces.
13: Exactement.
12: Voilà. Eh ben, merci Pierre Stefano Corasaniti, chercheur CNRS à l'Observatoire de Paris.
13: Merci à vous.
12: On parle souvent du Big Bang comme de la naissance de l'univers, mais saviez-vous que cette histoire cosmique du Big Bang nous concerne directement? Pour nous éclairer sur le lien fascinant entre l'univers, notre énergie et notre bien-être, on retrouve tout de suite...
4: Ponari, évidemment.
7: Ou petite étoile.
4: Oh là là.
12: Et ça tombe bien, petite étoile.
4: Hein. Bah, ça arrive bien.
12: Et petit Manu, on va l'appeler grand trou noir.
4: Oh non, je reste moi-même. Non, pas du tout.
5: Et moi, Didier, on va l'appeler notre galaxie.
4: Non.
12: Et retrouver la chronique bien-être.
4: Bah de Ponari, et puis je peux vous dire qu'elle assure, elle ne voit. On est rempli d'émotions. Les yeux, on est capté sur elle.
6: Posez-vous la question, de quoi ai-je besoin aujourd'hui pour être bien avec moi-même?
4: Et même des fois, on a failli pleurer d'émotion.
12: La chronique bien-être de Ponari.
6: Et si je vous disais que votre corps est plus ancien que la Terre? Oui, parce que les atomes qui composent votre corps ont été créés dans les étoiles, bien avant la naissance de notre planète. Quand on parle du Big Bang, on imagine souvent une explosion cosmique. Il y a 13,8 milliards d'années, comme tu le disais, petit Manu.
4: Exactement, ça
6: à l'origine de l'univers.
12: Bon, comme il a essayé de le dire.
4: Oui, j'ai dit, mais je ne voulais pas me tromper, mais ça remonte il y a un certain temps, évidemment.
6: Mais cette histoire n'est pas seulement celle des galaxies ou des étoiles, c'est aussi la nôtre. Les scientifiques expliquent que les éléments chimiques qui composent notre corps ont été fabriqués dans le cœur des étoiles, puis dispersés dans l'espace lors d'explosions stellaires. Cela signifie qu'une partie de nous a voyagé pendant des milliards d'années dans l'univers. Nous sommes donc littéralement de la poussière d'étoiles, devenues conscientes.
12: Ouais.
4: Ah bah madame, faut le savoir, ça c'est...
6: Et cette idée peut changer notre manière de voir la vie. Car si nous faisons partie de l'univers, cela signifie aussi que nous sommes reliés à tout ce qui nous entoure.
12: Oui.
6: À la nature, à la terre, aux autres êtres humains, aux plantes, aux animaux. Et prendre un moment pour lever les yeux vers le ciel, observer les étoiles ou simplement respirer en pleine nature peut nous reconnecter à cette immensité. Et ce sentiment d'émerveillement a un effet très concret sur notre bien-être. Il élargit notre perception et renforce le sentiment de sens dans nos vies. Des travaux scientifiques rigoureux confirment que des expériences de type émerveillement, qu'il s'agisse de contempler la nature, d'être touché par quelque chose de vaste ou significatif, n'ont pas seulement un effet poétique, mais des effets réels et mesurables sur notre santé mentale, notre stress, notre perception de sens et notre bien-être global. En résumé, s'émerveiller, c'est prendre soin de son âme. Une étude récente publiée dans Scientific Reports en 2025, utilisant un essai contrôlé randomisé avec des personnes souffrant de symptômes liés au long Covid, a démontré que des interventions basées sur l'émerveillement ont permis de réduire
14: beaucoup
6: les symptômes de stress et de dépression tout en augmentant le bien-être général du groupe. Finalement, penser au Big Bang n'est pas seulement une question de cosmologie, c'est aussi une invitation à nous rappeler que nous faisons partie d'une histoire infiniment plus grande que nous, et que quelque part l'univers continue d'évoluer à travers chacun de nous. Et ça, ce n'est pas un hasard banal. Contrairement à ce que nous pouvons penser, c'est un miracle cosmique, avec une mission. Alors prenons soin de nos petites étoiles. N'est-ce pas, Kevin?
7: Merci, Ponari. Exactement.
4: Là-bas, complètement. Voilà, à qui te dis-tu?
12: Bah, tu vois, après la chronique de Ponari, du coup, on est détaché.
4: Ah bah complètement.
5: Oui, voilà. Ça nous incite à l'humidité. À l'humilité.
4: Le calme est rien. Tu fais beaucoup de bien.
5: On a l'impression qu'on est tout petit.
4: Ah oui, oui. En plus, tu dis tellement bien. C'était une voix posée.
6: Mais moi, j'ai une question pour Didier.
12: Oui.
6: Pourquoi tu l'as nommé Big Bang Station, l'émission?
12: Alors là, ça fait tellement longtemps que vous saviez que la première émission ne s'appelait pas Big Bang. La toute première, elle s'appelait, tu Manu, je te l'ai dit 50 fois, mais j'ai oublié.
4: Je préfère te le dire, parce que...
12: Jet.
4: Jet, ah ouais.
12: Comme ça, hein, tu sais, j'étais ado, Jet, ça me semblait un truc. Et Big Bang, je sais pas, c'était l'idée d'explosion. J'adore l'univers, j'adore les choses qu'on comprend pas tellement. Explosion de joie, explosion de bonne humeur, voilà.
4: Et t'es heureux de l'évolution, comment c'est devenu.
12: Et tu as raison, parce qu'au tout début, à part la première qui s'appelait Jet, l'émission s'appelait Big Bang pendant de très nombreuses années.
6: Ah.
12: Et depuis un peu moins de 10 ans, je crois qu'elle s'appelle maintenant Big Bang Station.
4: Ah, on précise, voilà. Parce que... Oh là là,
6: On précise.
4: Voilà, c'est important de clair, net et précis.
12: Tim Manu a connu l'époque Big Bang et Big Bang Station.
4: C'est vrai. Avant, je n'étais pas là.
12: Le plus ancien chroniqueur. Hein.
4: Exactement. Oui, mais si après,
8: sur
4: les autres chroniqueurs, avant moi, il y en avait d'autres aussi. Hein.
12: Ouais, ça fait combien de temps que tu es dans l'émission? 20 ans?
4: Oh, je compte plus, on improvise maintenant. Mais,
12: ça fait plus de 20 ans que tu es dans l'émission.
4: Ponari, Eric, hein, sur mon télé, il y a beaucoup de chroniqueurs, ils sont dans notre radio.
12: Je pense qu'il y a eu 150 chroniqueurs.
4: Ah oui, donc je ne suis pas le premier. Ah oui. Hein, mais il y en a d'autres avant moi. Oh là là!
6: Le plus fidèle.
4: Ouais, c'est important.
12: Petit Manu.
4: Ouais, c'est important.
12: J'ai pas eu le choix.
4: C'est important tes amitiés artistiques, sinon faut faire autre chose.
7: En même temps, Big Bang sans Petit Manu, c'est pas vraiment Big Bang.
4: Ah ouais. Merci. Ouais. Voilà, merci. Mais alors, c'est vrai qu'une fois, je n'étais pas là et Paris c'était assez calme. J'ai écouté l'émission. Oh là là, il y avait quand même Kevin qui est sur les tapping, qui mettait le tour.
12: Mais quand t'es pas là, c'est calme, oui.
4: Non, mais c'est vrai. Je reconnais, mon frère. Attends, je suis pas tout seul.
12: Avant d'ouvrir notre page culture pop avec Eric et musical avec Kevin, je vous propose d'écouter un titre issu du quiz de Kevin.

0: Et nous ouvrons notre page culture pop et musicale. Commençons par de la musique. Le Big Bang n'a évidemment pas échappé aux musiciens. Par exemple, le groupe Muse a déjà évoqué la naissance et l'expansion de l'univers dans le titre. Non, personne n'est fan.
1: Muse, si.
0: Supermassive Black Hole.
1: Okay. Ah bah, alors, le titre, je ne l'aurais pas dit.
2: Ah bah ouais, moi aussi, voilà. Incapable de lire.
0: Tandis que les Rolling Stones ont carrément imaginé l'origine du monde dans... 2000 light years voilà. From home.
2: Bon, voilà, bon, tu dis très bien. Mais moi, il y a que Didier qui connaît les titres, hein.
0: Et dans un registre plus pop, Katy Perry a déclenché un feu d'artifice cosmique dans son titre.
3: Firework.
0: Bah oui.
2: Voilà, voilà.
0: Souvent considéré comme une métaphore du Big Bang, la naissance donc de l'univers, la naissance à quelque chose de nouveau. L'origine de l'univers a inspiré de nombreux artistes. Et quelles sont ces chansons qui évoquent le Big Bang? La réponse dans le quiz de...
2: Kevin. 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
4: 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C'est un groupe américain, il y a le nom Mafia dedans. Est-ce que ça vous dit quelque chose, Rock Mafia?
2: Ah non.
4: Non. Et est-ce que ça vous dit quelque chose, Miley Cyrus?
2: Oui.
1: Ah, oui, c'est vrai, ah, oui. Ça sonne creepy quand même.
4: Non, non, voilà.
2: Ah bon, tu connais?
4: Alors c'est Rock Mafia et Miley Cyrus avec le titre The... Big Bang.
2: Big Bang. Big Bang. Ah ouais. Ah ouais. Donc c'est plutôt bien.
4: Alors cette chanson The Big Bang de Rock Mafia et Miley Cyrus, elle parle pas réellement de cosmologie, mais ici le Big Bang c'est une métaphore de l'énergie créatrice et du moment où tout commence. Et le texte de la chanson évoque le potentiel qui existe en chacun de nous et l'idée qu'une personne peut déclencher un véritable Big Bang dans sa vie. C'est un moment décisif où on réalise ses rêves, où on change de trajectoire et on affirme qui on est. On passe à un groupe cette fois, coréen,

0: Alors, à votre avis, c'est quoi le nom du groupe? C'est facile.
1: Big Bang.
0: Big Bang, oh, exactement. Big Bang, voilà. C'est un groupe de K-pop originaire de la Corée. Et cette chanson s'intitule Bang Bang Bang.
1: Corée du Sud, Corée du Nord.
0: Corée du Sud. C'est bien de le préciser. Et cette chanson, Bang Bang Bang, c'est un morceau très énergétique qui parle de fête, d'explosion d'énergie et de liberté. Et le titre lui-même évoque un bruit d'explosion ou de feu d'artifice utilisé comme métaphore pour décrire une soirée intense, un moment où tout s'enflamme et on se laisse aller à l'euphorie collective. Je crois qu'il n'y a pas beaucoup de groupes qui s'appellent Big Bang.
2: Bah non.
3: On découvre en tout cas grâce à toi. Merci.
0: Je vous propose qu'on écoute le refrain de Bang Bang Bang.

0: garçon dans le groupe.
1: Oui, oui, oui, c'est ça. Oui.
2: Là, on est un peu dans l'ambiance. Là.
3: Ah oui, ça déménage. Hein.
2: Est-ce que vous avez une idée du titre déjà?
4: Non, pas du tout.
2: Ça,
4: Big Bang.
2: Ça a un rapport avec la galaxie.
3: Galaxie.
2: Intergalactique.
3: Non, non.
2: Alors, le groupe s'appelle Beastie Boys. C'est un groupe de hip-hop américain originaire des quartiers de Manhattan et de Brooklyn. Et cette chanson intergalactique, c'est un morceau hip-hop très énergique qui joue avec l'imaginaire de la science-fiction et de l'espace. Et dans cette chanson, le groupe utilise l'univers et les voyages interstellaires comme métaphore de leur créativité et de leur style musical unique. Ils y affirment leur identité dans le hip-hop, leur originalité et leur envie de repousser les limites du genre. Je vous propose qu'on écoute le refrain de Intergalactique.

0: une musique de boîte de nuit.
1: Ouais, ah oui, exactement, bah oui. Pas que tes boîtes de nuit d'ailleurs.
2: Ah ouais, il fallait avoir l'idée.
3: Le street dance aussi.
1: C'est ça, ouais.
3: Des battles et tout.
1: Alors là, on va changer d'ambiance avec une chanteuse américaine également. Est-ce que vous la reconnaissez? Katy Perry, yes. Avec ce titre, à votre avis?
2: Bah, ça doit être Beatbox.
1: Non, Firework.
2: Firework.
1: Je vous propose qu'on écoute le refrain.

0: Alors en fait, Firework, c'est quoi votre avis?
1: Feu d'artifice. Bah,
0: feu d'artifice, exactement. Qui représente une explosion de lumière et d'énergie. Et dans cette chanson, le Big Bang correspond aussi à une immense explosion d'énergie qui marque la naissance de l'univers. Il symbolise le potentiel intérieur d'une personne. Et dans cette chanson, Katy Perry, elle veut comparer chacun de nous à un feu d'artifice prêt à exploser de lumière. Et c'est une image qui peut rappeler symboliquement l'explosion originelle du Big Bang.
2: C'est philosophe, en pratique.
0: Philosophique, oui, oh là là exactement.
1: Là là. Eh ben merci Kevin. Et on va écouter un titre en entier.
0: Eh ben moi je vous propose d'écouter le groupe Big Bang avec Bang Bang Bang.

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1: On termine cette émission par de la culture pop. Dans la pop culture, le Big Bang est montré sous différentes manières. En comics, on peut le voir en personnage sous la forme de Harichem le juge, qui est le premier céleste, race la plus ancienne de l'univers, qui est crédité pour avoir créé le premier soleil et apporté la lumière à l'univers. La petite Manu va me dire « Ah bon, je savais pas ?»
2: Ah bah je découvre, hein, mais là, je découvre le jeu. Bon, je me tais, j'observe.
1: En animation, pour les plus nostalgiques d'entre nous, les séries « Il était une fois l'homme » et « Il était une fois l'espace » nous expliquent de manière pédagogique le Big Bang, du moins dans les premiers épisodes. L'art et la pop culture font bon ménage aussi quand il s'agit d'évoquer notre thématique du jour. En route dans un univers pop artistique avec Eric pour un voyage culturel à la fin du cosmos et de l'origine de toute chose.

Vous venez d'entendre une musique qui vous est sûrement familière, il s'agit de « Ainsi parlait Zarathoustra », composé par Richard Strauss en 1896. Richard Strauss, c'est un compositeur et chef d'orchestre allemand, né en 1864 et décédé en 1949, et lors de sa carrière, il s'est inspiré d'un philosophe allemand, que vous avez tous étudié au lycée, Friedrich Nietzsche, pour composer le morceau « Entendu ». Ce morceau, vous l'avez entendu dans des publicités, des parodies et même au cinéma dans 2001, L'Odyssée, l'espace ou encore Wall-E. Alors on va aller un peu plus loin pour comprendre un petit peu ce morceau. Le poème philosophique ainsi parlé Zarathoustra du philosophe allemand Friedrich Nietzsche, né en 1844 et mort en 1900, évoque l'existence, le bonheur et la morale en la tiraillant vers une réflexion qui va encore plus loin que les trois mots cités. Richard Strauss s'en inspire et met en musique ce que l'on peut définir comme l'origine du monde, de l'univers, le Big Bang. Une simple analyse du morceau permet de percevoir, voire de ressentir tout cela. Ce morceau augmente progressivement l'intensité sonore. Au départ, nous entendons un son grave, puis un début d'explosion par le son des trompettes, et enfin un autre niveau d'intensité où l'on entend plusieurs morceaux qui font penser à l'origine de la vie, cette explosion de matière ayant provoqué la formation de l'univers connu selon une théorie compatible avec une création soudaine. En peinture, je vous invite à redécouvrir ou découvrir sous l'angle du Big Bang avec le tableau La naissance du monde peint en 1925 par l'artiste Joan Miró, né en 1820 et décédé en 1920. On observe dans cette toile une symphonie visuelle, une certaine vivacité primitive, un dynamisme que l'on pourrait définir comme chaotique. On y voit des formes organiques, peintes de manière aléatoire, le tout ordonné. Les symboles composent également ce tableau. Cela renvoie à la création de l'univers, forme flottante, qu'on pourrait croire organique, voire vivante, cohabitant en harmonie dans un espace. Miró a toujours refusé de donner au spectateur une signification à son œuvre. Il souhaite une libre interprétation de la part du spectateur. Il y voit une forme illimitée d'imagination, un peu comme le Big Bang.

0: Ah, ah, maman Didier, c'est important.
1: Tableau abstrait.
0: Oh là, tu peux toujours penser à ta maman.
1: Je lui ai dit, c'est quoi, c'est Mali, mais j'ai pas un petit Mali.
0: Bah, me connais pas.
1: Oh, attendez, oui, mais c'était abstrait.
0: Bon, bah, merci, merci. Bah. Bonjour, madame. Bonjour,
1: c'est
0: maman.
1: C'est entre Picasso et Botero.
0: D'accord. Bonjour à ta maman. On dit un grand bonjour, madame. Un grand bonjour à Mika. Voilà, c'est le Mika.
2: Alors, ce tableau fait partie du surréalisme qui est un mouvement poétique et artistique du XXe siècle. Et ce n'est pas pour rien que ce tableau évoque la naissance du monde, tant il inspire toutes les forces psychiques, automatismes, rêves inconscients. Le point commun entre les trois artistes que j'ai évoqués lors de cette chronique est le fait que l'on parlait de transdisciplinarité entre la poésie, la peinture, le cinéma, la musique, entre autres, et les mettre face au grand mystère de la création et pour aller à la création de la vie, de l'univers. Amis de la pop culture, j'espère que cet écart culturel vous a fait du bien. J'espère vous retrouver en pleine forme lors de la prochaine pop chronique. Portez-vous bien.
1: Eh ben merci Eric. Et on repart en musique, Kevin, avant de se quitter.
3: Et je vous propose Katy Perry, Firework.

0: Katy Perry, Firework.
1: Et cette émission sur le Big Bang
2: Station, Station.
1: Non, c'est déjà fini.
2: Oh, ça passait trop vite, on apprend, c'était bien. C'était très intéressant.
1: Si vous avez loupé le début de l'émission, si vous voulez la réécouter, l'émission est rediffusée sur de nombreuses radios dont vous retrouverez la liste sur
2: BigBangStation.fr.
1: On se quitte avec un proverbe, Kevin.
0: Et je vous cite un proverbe du regretté Jean Dormé.

0: Son. Depuis le Big Bang, tout commence à mourir à l'instant même de naître. L'univers n'est qu'un élan vers usure et la mort.
1: Salut à toutes et à tous. La semaine prochaine, on se retrouve pour un nouveau thème.
2: Alors, on sera au mois d'avril. Il faudra faire attention à quoi, à votre avis, au 1er avril.
1: Au poisson.
2: Eh ben, oui, on va vous parler du poisson d'avril. Eh ben, on va s'amuser. Oh là là. Bonne semaine.
1: Salut à toutes et à tous.
2: Salut. J'ai dû bien profiter. À la semaine prochaine, finir le poste. Ok, let's stop.

0: Il est midi.
1: Bonjour, le Conseil constitutionnel a censuré la suppression des zones à faible émission contre les voitures polluantes et l'assouplissement des règles sur l'artificialisation des sols. Initiée en 2019 puis étendue 2 ans plus tard, les ZFE entendent limiter les émissions de particules fines responsables de maladies respiratoires et de décès. Condamné en appel avec Air France pour homicide involontaire pour le crash du vol Rio-Paris en 2009, le constructeur européen Airbus va se pourvoir en cassation. De leur côté, les proches des 228 morts de l'avion estiment qu'une page s'est tournée. Cette décision, pour la première fois, condamne des multinationales aéronautiques et place la sécurité au-dessus de toute autre considération économique. A salué Daniel Lamy, présidente de l'association Entraide et Solidarité F447. Une femme âgée de 41 ans, soupçonnée d'avoir abandonné 2 enfants français de 4 et 5 ans retrouvés seuls au Portugal au bord d'une voie publique, a été arrêtée hier à Fatima, dans le centre du pays. Un homme de 55 ans a également été appréhendé. Les deux pourraient avoir commis des faits de violence domestique. Dans un rapport, une commission d'enquête sénatoriale dénonce des pratiques prédatrices de la grande distribution envers l'agriculture et les industriels. Selon les sénateurs, ces derniers sont les victimes impuissantes d'un rapport de force déséquilibré. Sur 100 euros dépensés en alimentation, plus de 40 vont à la grande distribution, 13 à l'industrie, 8 aux agriculteurs, précise le rapport. Les sénateurs préconisent une série de mesures pour accroître les contrôles et l'exigence de transparence. Parmi elles, un affichage obligatoire des marges sur les produits non transformés, en priorité les fruits et légumes. C'est la fin de ce flash, une très bonne journée à notre écoute. Bonjour football, la préfecture de police de Paris a détaillé dans un communiqué le dispositif de sécurisation prévu pour la finale de Coupe de France entre le RC Lens et l'OGC Nice qui se tient ce soir au Stade de France. Pas moins de 2200 policiers et gendarmes seront mobilisés. Un périmètre de protection sera mis en place autour du stade à partir de 16h. Foot toujours, alors que la saison régulière de Ligue 2 s'est officiellement terminée le samedi 9 mai dernier, certains clubs commencent déjà à préparer le prochain exercice. Hier, plusieurs équipes ont officialisé leur nouveau coach. C'est notamment le cas de Nancy. Le 14e de cette saison 2025-2026 a décidé de faire confiance à Oswald Tonchot, aujourd'hui âgé de 52 ans. Ce dernier est bien connu des fans de football dans la mesure où il a notamment déjà entraîné par le passé Sochaux, bien encore le FC Grenoble. Tonchot s'est engagé pour une durée de 2 saisons plus une autre en option. Rugby, Montpellier pourra compter sur sa meilleure équipe du moment pour affronter l'Ulster en finale de Challenge Cup ce soir à 21h à Bilbao. Léo Colli, absent pendant 6 semaines et de retour, prendra place sur le banc. Le MHR pensait pouvoir récupérer Bastien Chaluro. Malheureusement pour les joueurs de Johan Codulo, le deuxième ligne international français n'est pas encore totalement rétabli de son problème à un mollet. Cyclisme, le Belge Alex Egert s'est offert la plus belle victoire de sa carrière hier en remportant la 12e étape du Giro après avoir piégé le peloton dans le final. Le maillot rose Alfonso Lalio a lui repris du temps au général. Tennis, à quelques jours de Roland Garros et alors qu'il avait un beau coup à jouer à l'ATP 500 de Hambourg, Hugo Humbert a manqué une belle occasion. Le 34e mondial s'est incliné en quart de finale hier contre le 57e mondial Ignacio Bouzé, qu'il affrontait pour la première fois et qu'il a emporté sur le score de 6-3, 5-7, 6-3 après un match à rebondissement de 2h46. Il y a eu pas moins de 14 breaks dans cette rencontre. C'est la fin de ce Flash Sport. Une très bonne journée à toutes et à tous.
2: Bienvenue dans l'alphabet en chanson, aujourd'hui M comme Martin Circus. Emmené par le charismatique Gérard Blanc, le groupe entame son histoire sur les chapeaux de roue. Leur premier album est aussitôt adopté par un public fan de leur pop légère et accrocheuse. De festival en concert surchauffé, ils apprennent leur métier en même temps qu'ils l'exercent. Sur vinyle, les hits se suivent à la queue leu-leu. Tout tremblant de fièvre, Je me suis retrouvé en tutu, Marilyn, Drag Party et Je m'éclate au Sénégal, devenu un hymne des pistes de danse. En 81, Martin Circus rend les armes, après avoir écrit l'une des pages les plus délirantes de la variété française. Voici Martin Circus et Marilyn.

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2: Bonjour à tous, aujourd'hui gros plan sur Sabrina Carpenter. Sabrina Carpenter est une chanteuse, actrice et auteure-compositrice américaine, née en 1999 en Pennsylvanie. À 9 ans, elle crée sa chaîne YouTube sur laquelle elle poste des reprises de musique. Sa première vidéo est une reprise d'un titre de Taylor Swift. À 13 ans, elle emménage avec ses parents à Los Angeles pour faire décoller sa carrière. Bien qu'elle soit passionnée par le chant, c'est en tant qu'actrice que Sabrina Carpenter débute. En 2011, elle est figurante dans la série New York Unité Spéciale. En 2014, elle obtient le rôle de Maya dans la série Disney Channel Le Monde de Riley. En parallèle, elle joue dans le film Horns en 2013 aux côtés de Daniel Radcliffe et apparaît brièvement dans New Black. En 2019, elle obtient le rôle principal dans la production Netflix Work It et joue dans Cloud aux côtés de Neve Campbell. En mars 2014, elle sort son premier single, participe également au générique de la série Le Monde de Riley. En janvier 2015, elle sort son premier album, suivi d'un premier single de l'album. Cette même année, elle enchaîne sur l'écriture de son second album qui sort en 2016. En 2018, elle dévoile Singular Acte 1, puis l'année suivante, la deuxième partie de l'album, Singular Acte 2. En 2021, elle rejoint Island Records et sort l'album Emails. En juin 2023, elle rejoint Taylor Swift sur la tournée mondiale où elle fait la première partie des concerts au Brésil, au Mexique et en Argentine. En mai 2024, sa notoriété explose avec le single Espresso. Pour la première fois de sa carrière, elle se classe en tête des ventes au Royaume-Uni, en Irlande et en Australie. La chanteuse entre dans le top 10 dans plusieurs pays. En octobre 2024, elle annonce sur Instagram une émission spéciale Noël sur Netflix. En novembre 2024, un prêtre de Brooklyn est démis de ses fonctions après avoir autorisé le tournage du clip Fever dans son église. Côté cœur, elle est en couple avec Barry Conaghan depuis novembre 2023. Précédemment, elle a été en couple avec Bradley Perry ou encore Joshua Bassett. On se retrouve très vite avec d'autres infos.
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2: Bonjour à tous. Dans l'actualité cinéma du jour, on parle de la sortie du film L'objet du délit dans les salles de cinéma dès le 27 mai prochain, avec notamment Agnès Jaoui et Daniel Auteuil. Dans les coulisses d'une ambitieuse production de l'opéra Les Noces de Figaro, les tensions montent lorsqu'une accusation d'agression sexuelle éclate, mettant en péril la production et forçant chacun à prendre position. Les conflits d'opinion et de génération se font chaque jour, et comme toujours donc chez Agnès Jaoui, le rire n'est jamais loin du drame. L'objet du délit, comédie dramatique signée Agnès Jaoui avec Daniel Auteuil et donc Agnès Jaoui dans les salles de cinéma, ça se passera dès le 27 mai prochain. On se retrouve très vite avec d'autres films à découvrir.
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7: Voici ma sélection télé pour ce vendredi. Nous sommes le 22 mai avec ce soir sur TF1 Masked Singer spécial Tour du Monde présenté par Camille Combal. Sur France 2, football, Lens, Nice, Coupe de France en direct à 20h35. sur France 3, le crime de la Tour Eiffel. Sur M6, Pékin Express au Royaume des Dragons. C'est la finale, c'est présenté par Stéphane Rothenberg. Sur TMC, 38°5, Quai des Orfèvres avec Caroline Anglade et Didier Bourdon. Sur TFX, L'Étudiante avec Vincent Lindon et Sophie Marceau, film de 1988. Sur ces stars, Les 10 plages les plus belles de France, documentaire. Sur TF1, série film New York Unité Spéciale. Sur RMC Story, Le Big Deal, présenté par Vincent Lagaffe. Enfin, sur RMC Life, Beauval, au plus près des animaux, série documentaire, avec les soigneurs sur le pont, ce soir. Bon zapping.
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Bonjour et bienvenue à tous dans Face à Face B, votre rendez-vous hebdomadaire consacré aux chansons à thème, avec les plus belles pépites de notre discothèque, sans oublier les documents sonores. Au micro, c'est Michel Gosselin, ravi de vous retrouver comme chaque semaine. Je vous propose aujourd'hui un thème de chansons consacré aux bouteilles. Et oui, des chansons qui parlent de bouteilles, en bien ou en mal. En voici quelques-unes et on va commencer avec un souvenir marquant de l'année 1979, une chanson signée Sting, Message in a Bottle, le message dans la bouteille, c'est le groupe Police.

C'était en 1979, vous vous souvenez bien sûr de ce hit de Police, Message in a Bottle, qui disait « Je suis juste un naufragé sur une île au milieu de la mer, un autre jour solitaire commence, avec personne à qui m'adresser, toujours de la solitude, plus que n'importe qui pourrait en supporter, secourez-moi avant que je ne disparaisse, j'envoie un message dans la bouteille. » Voilà pour le texte en gros de cette chanson, et voici maintenant un autre type de chanson consacrée aux bouteilles, c'est notre thème aujourd'hui dans Face A Face B, Paris en bouteille avec le groupe La Rouda.

C'était Larrouda en 2004, un titre qui ouvrait leur album intitulé 24 images secondes, Paris en bouteille. Ça fait partie donc de la discographie de ce groupe né à Saumur qui a connu une dizaine d'années de production et d'événements scéniques jusqu'en 2012. Une dizaine d'albums à leur actif, dont celui-ci, avec Paris en bouteille donc. On va plonger maintenant dans les années 50 avec un artiste assez méconnu du monde du rock'n'roll et du rockabilly. Il s'agit de Benny Joy, avec un titre de l'année 1955, Spin the Bottle.

0: Benny Joy en 1955, un artiste originaire d'Atlanta, auteur, compositeur de ses propres titres, guitariste également, qui a enregistré ce titre donc au milieu des années 50 en plusieurs versions, dont celle-ci rare, ressortie il y a déjà pas mal d'années sur le label Collector, très recherché par les collectionneurs de raretés et d'artistes, on va dire, second couteau des années 50 aux États-Unis.
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0: Les bouteilles, c'est notre thème aujourd'hui dans notre rendez-vous hebdomadaire et on va parler whisky maintenant. Et je vais vous emmener, si vous le voulez bien, dans les années 60 et en Écosse, au début des années 60, avec Claude Dargé. Qui était Claude Dargé? C'était un présentateur de télévision de l'époque de la RTF, de l'époque de la télévision noir et blanc à une seule chaîne. Claude Dargé était un présentateur de journal télévisé et d'autres émissions, dont une très culte, La vie des animaux, qu'il commentait depuis l'année 1950. Jusqu'à son licenciement dans les grèves de mai 1968 à l'époque de l'ORTF. On va retrouver donc Claude Dargé, voix mythique de cette époque, pour un extrait de visite sur un disque publicitaire consacré à une grande marque de whisky.
2: 500 000 bouteilles par semaine, toutes aussi belles, toutes aussi pures, viennent de chez eux. La reine Marie les appréciait particulièrement, le duc d'Édimbourg aussi, noblesse oblige, vous me direz, et ce sont les mêmes, absolument les mêmes que celles que vous avez chez vous. 100 000 bouteilles qui partent tous les jours, 500 000 par semaine, 25 millions par an, enveloppées, mises en caisse et livrées à la consommation, un produit parfait, et que Egg, qui fournit à lui seul le quart de la consommation britannique, est toujours heureux de pouvoir vous livrer. Il vient de chez lui, de son Écosse natale.

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1: Un extrait de reportage dans une usine de fabrication et d'embouteillage de whisky avec Claude Darget au début des années 60 sur un disque publicitaire. Vous savez que les disques publicitaires, en vinyle notamment, c'est un très joli thème de collection. On y trouve quelques pépites comme celles qu'on a entendues. Et juste derrière, c'était Juliette, de son vrai nom, Juliette Noureddine, chanteuse très connue maintenant, née en 1962 à Paris, qui a exercé sa voix tout d'abord en interprétant Jacques Brel ou Édith Piaf et qui en est maintenant à une dizaine d'albums. Et ce titre, Le diable dans la bouteille, vient juste de sortir puisque c'était en juillet 2013. Toujours à propos de bouteilles, c'est notre thème aujourd'hui dans Face A, Face B. Voici une chanson de Brassens très peu connue qui figure sur un très très bel album sorti en 1969 avec pour titre principal La religieuse et le titre qu'on déguste ensemble, La rose, la bouteille et la poignée de main.
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0: La rose, la bouteille et la poignée de main, une chanson rare de Brassens sur un album qui comprend aussi le fameux titre « Les oiseaux de passage » d'après un poème de Jean Richepin. Brassens était accompagné bien sûr par le fidèle Pierre Nicolas à la contrebasse et à la seconde guitare par le jazzman Barthélémy Rosso.
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0: Dans Face à Face B, voici maintenant une chanson incontournable que vous connaissez bien sûr, Jolie bouteille, sacrée bouteille par Graham Allwright, une chanson de Tom Paxton à l'origine, un folk singer américain. Et on va écouter une version qu'on connaît un petit peu moins, puisqu'enregistrée à l'Olympia en 1973. Jolie.

Jolie bouteille, sacrée bouteille d'après Bottle of Wine, c'était, vous l'avez reconnu bien sûr, Graham Allwright, enregistré à l'Olympia en 1973, entouré d'une escouade de musiciens talentueux, et le double album vinyle que j'ai entre les mains précise que le contre-chant qu'on a entendu, la voix féminine qui accompagnait cette chanson, était celle de Valérie Lagrange. Face à Face B, ça se termine pour aujourd'hui, au micro c'était Michel Gosselin, nos chansons étaient consacrées aux bouteilles, toutes sortes de bouteilles, bonnes ou mauvaises, et on va terminer avec un groupe emblématique des années 80-90 venus d'Angleterre qui s'appelaient les Pogues. Ils n'étaient pas très sexy, mais leur musique, inspirée du folk irlandais et mariée à des influences punk rock, était tout à fait remarquable. On écoute un titre de 1988, Bottle of Smoke, une bouteille de fumée. Et nous, on se dit à la semaine prochaine avec un autre thème en chanson. Bye bye, salut!

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1: Effectivement, c'est une question complexe. Aujourd'hui, la recherche sur la maladie d'Alzheimer est extrêmement active, avec des centaines d'essais cliniques en cours dans le monde. Ces dernières années ont marqué une étape importante avec l'arrivée de nouvelles molécules capables de ralentir la progression de la maladie, notamment avec des anticorps ciblant la protéine amyloïde. Si nous n'avons toujours pas de traitement réellement curatif aujourd'hui, c'est parce que la maladie est très complexe et commence probablement 10 à 20 ans avant les premiers symptômes. Pendant longtemps, les traitements ont été testés trop tard dans l'évolution de la maladie, lorsque les lésions cérébrales étaient malheureusement déjà trop importantes. Aujourd'hui, les pistes les plus prometteuses consistent à intervenir plus tôt, lors des stades les plus précoces. Concrètement, un essai clinique se déroule en plusieurs étapes. Toutes ces étapes sont coûteuses et peuvent prendre une dizaine d'années. En France, l'accès à un nouveau traitement est également long, car ils doivent passer par plusieurs étapes d'évaluation scientifique et médico-économique avant d'être proposés et éventuellement remboursés sur le territoire. Enfin, Thierry, les patients qui souhaiteraient rejoindre un essai clinique peuvent s'informer directement auprès de leur spécialiste ou encore via les associations de patients qui jouent un rôle essentiel pour rapprocher les chercheurs et les personnes concernées.
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0: Les 13 heures. Les 13 heures.
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0: Il est 14h.
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1: Allez les gars, c'est le PDG, je vous ai à l'œil. Ne faites pas travailler du cochon, hein. Faites-moi ça bien.
2: Mais ça sera pas sur l'album le clic, hein.
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5: Et c'est le jambi. Hein. Moi, je veux que ce soit carré, en place et juste. Vous avez compris?
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0: Il est 15h.
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0: Il est 16h.
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On connaît bien en Irlande les histoires de réfugiés. Ça parle de famine en Irlande dans le 18e siècle. Il y a beaucoup d'Irlandais qui sont partis chercher refuge en Angleterre, en New York, Australie. 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

0: Il est 17h. 17h.
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0: Il est 18h.
1: Bonjour, la consommation de carburant en France a diminué de 14% du 1er au 20 mai par rapport à la même période l'an dernier du fait de la hausse de leurs coûts provoquée par la guerre au Moyen-Orient. C'est ce qu'a annoncé le ministre de l'économie, Roland Lescure. Rappelons que le gouvernement a fait hier une série d'annonces pour aider les Français face à la hausse des prix, notamment les grands rouleurs. Un hors sujet complet, critique pour sa part Sophie Binet, secrétaire générale de la CFDT. Il n'y a rien pour augmenter les salaires, rien pour bloquer les profits, on est en train de vivre un déclassement généralisé. La France est en train de devenir un pays de smicards, a-t-elle notamment déclaré. Le ministre des Comptes publics confirme que les allègements de cotisations sociales des entreprises sur les bas salaires seront gelés malgré la hausse du SMIC au 1er juin. Le gouvernement a décidé que l'enveloppe budgétaire dédiée aux allègements généraux n'augmentera pas. Elle ne baissera pas non plus, précise David Amiel. Emmanuel Macron va annoncer une enveloppe supplémentaire d'un milliard d'euros sur le plan quantique du gouvernement. Issu du programme d'investissement France 2030, ce plan vise à répondre à l'accélération des États-Unis et de la Chine dans ces technologies critiques. Le chef de l'État doit en outre acter que la France s'engagera à hauteur de 550 millions d'euros dans un futur programme européen pour les semi-conducteurs, cruciaux pour l'intelligence artificielle. Enfin, une centaine de supporters de Nice impliqués dans une importante rixe qui a éclaté la nuit dernière dans le 10e arrondissement de Paris. En recensant blessés graves, 65 personnes ont été placées en garde à vue. Le RC Lens et l'OGC Nice se disputent, rappelons-le, ce soir le titre de la Coupe de France de football au Stade de France. C'est la fin de ce flash, une très bonne journée à notre écoute. Bonjour football, la préfecture de police de Paris a détaillé dans un communiqué le dispositif de sécurisation prévu pour la finale de Coupe de France entre le RC Lens et l'OGC Nice qui se tient ce soir au Stade de France. Pas moins de 2200 policiers et gendarmes seront mobilisés. Un périmètre de protection sera mis en place autour du stade à partir de 16h. Foot toujours, alors que la saison régulière de Ligue 2 s'est officiellement terminée le samedi 9 mai dernier, certains clubs commencent déjà à préparer le prochain exercice. Hier, plusieurs équipes ont officialisé leur nouveau coach, c'est notamment le cas de Nancy. Le 14e de cette saison 2025-2026 a décidé de faire confiance à Oswald Tonchot, aujourd'hui âgé de 52 ans. Ce dernier est bien connu des fans de football dans la mesure où il a notamment déjà entraîné par le passé Sochaux, bien encore le FC Grenoble. Tonchot s'est engagé pour une durée de 2 saisons plus une autre en option. Rugby, Montpellier pourra compter sur sa meilleure équipe du moment pour affronter l'Ulster en finale de Challenge Cup ce soir à 21h à Bilbao. Léo Colli, absent pendant 6 semaines et de retour, prendra place sur le banc. Le MHR pensait pouvoir récupérer Bastien Chalureau. Malheureusement pour les joueurs de Johan Codulo, le deuxième ligne international français n'est pas encore totalement rétabli de son problème à un mollet. Cyclisme, le Belge Alex Egert s'est offert la plus belle victoire de sa carrière hier en remportant la 12e étape du Giro après avoir piégé le peloton dans le final. Le maillot rose Alfonso Lalio a lui repris du temps au général. Tennis à quelques jours de Roland Garros et alors qu'il avait un beau coup à jouer à l'ATP 500 de Hambourg, Hugo Humbert a manqué une belle occasion. Le 34e mondial s'est incliné en quart de finale hier contre le 57e mondial Ignacio Bouzé qu'il affrontait pour la première fois et qu'il a emporté sur le score de 6-3, 5-7, 6-3 après un match à rebondissement de 2h46. Il y a eu pas moins de 14 breaks dans cette rencontre. C'est la fin de ce Flash Sport, une très bonne journée à toutes et à tous.
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2: La météo pour ce samedi 23 mai, c'est du soleil du matin jusqu'au soir. C'est un temps estival et très chaud qui nous attend en France. Les températures pour ce samedi matin, 14 degrés sur le Grand Est, 14 également sur Lyon, 15 degrés sur Paris, Brest, Cherbourg et Lille, 15 également sur Toulouse et Ajaccio, 15 à Perpignan, Bordeaux, 16 à Biarritz et 17 degrés pour Nice. Et pour ce samedi après-midi, ça chauffe entre 28 et 31 degrés sur une moitié nord. Il fera 28 en Bretagne, 29 sur sur le Grand Est, 30 degrés sur la Bourgogne, les Hauts-de-France et le centre Val-de-Loire, jusqu'à 31 degrés en Île-de-France. Dans la moitié sud, entre 25 et 32 degrés, il fera 25 degrés en Corse, 25 également autour du golfe du Lion, sur la Côte d'Azur également, 31 degrés attendus sur Lyon, 32 sur Toulouse, 32 également dans la région de Bordeaux, 26 sur Biarritz.
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9: Bonjour à tous, dans l'actualité cinéma du jour, on parle de la sortie du film L'objet du délit dans les salles de cinéma dès le 27 mai prochain, avec notamment Agnès Jaoui et Daniel Auteuil. Dans les coulisses d'une ambitieuse production de l'opéra Les Noces de Figaro, les tensions montent lorsqu'une accusation d'agression sexuelle éclate, mettant en péril la production et forçant chacun à prendre position. Les conflits d'opinion et de génération se font chaque jour, et comme toujours donc chez Agnès Jaoui, le rire n'est jamais loin du drame. L'objet du délit, comédie dramatique signée Agnès Jaoui avec Daniel Auteuil et donc Agnès Jaoui dans les salles de cinéma, ça se passera dès le 27 mai prochain. On se retrouve très vite avec d'autres films à découvrir.
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10: Voici ma sélection télé pour ce vendredi. Nous sommes le 22 mai avec ce soir sur TF1 Masque Singer spécial Tour du Monde présenté par Camille Combal. Sur France 2, football, Lens, Nice, Coupe de France en direct à 20h35. Sur France 3, le crime de la Tour Eiffel. Sur M6, Pékin Express au Royaume des Dragons. C'est la finale, c'est présenté par Stéphane Rothenberg. Sur TMC, 38,5 degrés, quai des Orfèvres avec Caroline Anglade et Didier Bourdon. Sur TFX, l'étudiante avec Vincent Lindon et Sophie Marceau, film de 1988. Sur ces stars, les 10 plages les plus belles de France, documentaire. Sur TF1, série film New York Unité Spéciale. Sur RMC Story, le Big Deal présenté par Vincent Lagaffe. Enfin sur RMC Life, Beauval, au plus près des animaux, série documentaire avec les soigneurs sur le pont ce soir. Bon zapping.
11: Entrez dans le grenier de Willy et bienvenue en 1994. Nous sommes le 5 octobre et c'est l'immolation collective des membres de la secte de l'ordre du Temple solaire. Parmi les 50 victimes se trouverait Luc Jouret, médecin belge et fondateur de la secte. Et dans la playlist de 1994, on écoute It's Alright, une chanson du boys band britannique East 17. Sortie en single en novembre 93, elle est extraite du premier album du groupe. Le single est classé en tête des ventes dans plusieurs pays, l'Australie, la Suisse, l'Irlande, la France, en 1994. Et pour la petite histoire, la chanteuse Kim Wilde a repris cette chanson en 2011. Voici les East 17 et It's Alright.

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1: Écrivain et philosophe politique, Patrice Franceschi a reçu le prix Goncourt de la Nouvelle, le prix Lyotard de l'exploration du président de la République, le grand prix de l'exploration de la Société de géographie. Il est président d'honneur de la Société des explorateurs français. Il est aussi aviateur, marin et parachutiste. Dans le passage du temps mémoire d'exploration, il nous raconte le passage du temps qui, se demande-t-il, transforme la mémoire des grands événements que nous avons vécus. Ce temps qui file entre nos mains les efface-t-il peu à peu ou préserve-t-il l'enseignement que nous avons pu en tirer ? Certains moments de nos existences ne nécessitent-ils pas du temps pour se révéler tels qu'en eux-mêmes ? Enfin, nos expériences les plus anciennes peuvent-elles nous offrir quelque chose de neuf si nous prenons la peine de les méditer à la lumière d'une maturité dont nous étions dépourvus au moment des faits ? Les textes composant ce livre sont les récits revisités en profondeur de quatre explorations issues de rêves devenus réalité. Une certitude intime les habite, la méditation du passé fortifie le temps présent et fait du futur ce que nous connaîtrons de meilleur. Dans le passage du temps, mémoire d'exploration de Patrice Franceschi est paru chez Robert Laffont.
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2: La question de Thomas, 41 ans.
3: Mon papa a un début de maladie d'Alzheimer, comme son père avant lui. Est-ce que la maladie d'Alzheimer est héréditaire? Et est-ce que je dois me faire diagnostiquer?
2: La réponse du professeur Gaël Nicolas, neurogénéticien dans le service de génétique du CHU de Rouen.
4: Alors Thomas, tout dépend de l'âge de votre père au moment où il a développé les premiers symptômes. Parce qu'en fait, toutes les maladies d'Alzheimer ne sont pas héréditaires, c'est très rare. Mais ça existe essentiellement quand on a les premiers symptômes avant l'âge de 65 ans. On parle de forme précoce. Donc il faudrait savoir si votre père a eu un test génétique, parce que même si son propre père avait la maladie, ça ne veut pas forcément dire que c'est héréditaire. En effet, pour tous les malades de moins de 65 ans, si on est à peu près sûr que c'est une maladie d'Alzheimer, donc le médecin l'a confirmé, il peut demander un test génétique pour savoir si votre père, si sa maladie, elle est liée à une forme génétique. C'est comme une faute d'orthographe dans un gène, et seulement dans ce cas-là, environ 12-13% des formes précoces sont héréditaires. Et seulement dans ce cas-là, effectivement, les enfants, ils ont un risque d'avoir cette maladie parce qu'ils ont pu avoir cette anomalie génétique qui leur a été transmise. Le risque, il est élevé dans cette situation-là, il est de 50% pour chaque enfant, et on peut demander de connaître son statut génétique. Alors ça se fait pas comme ça, il faut aller voir des équipes spécialisées dans des services de génétique, il va y avoir plusieurs consultations, un accompagnement pour savoir si oui ou non on veut connaître son statut génétique.
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0: Il est 19h.
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0: Il est 20h.
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0: Il est 22h.
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0: Il est 23h.
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0: Il est une heure.
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0: est 2h.
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